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0: ce mois-ci, ce sera l'émission qui était passée en avril 2017 sur le thème du loup. Bonne écoute.
1: Bonjour à tous et bienvenue sur Zik Kid. Et oui, la Zik pour les kids, c'est parti. Et aujourd'hui, on va parler du loup, enfin le loup, avec Philippe Vin. Alors le loup, c'est un animal qui a une dure réputation.
0: Oui, voilà, et puis qui, voilà, c'est dans le monde enfantin, c'est quand même quelque chose, le loup. Donc il y a même des artistes qui ont fait un disque complet sur le loup. Mais bon, voilà. Donc là, on va avoir plusieurs personnes quand même, plusieurs artistes.
1: Comme d'habitude, ça va être très éclectique. On va passer de Philippe Roussel aux ours du Scorff qui vont chanter du... sur le loup, apparemment.
0: Voilà, ouais.
1: On retrouve Anne Sylvestre, Henri Dess, des grands classiques, et puis d'autres moins connus, comme les Voilà Voilà.
0: Ouais.
1: Et eh bien, on commence avec Philippe Roussel.
0: Philippe Roussel qui nous fait « Ouh, ouh, le loup », avec une chanson qu'on pourrait rapprocher de la fameuse chanson « Promenons-nous dans les bois », parce que...
1: Pendant que le loup n'y est pas.
0: Voilà, et puis il va faire quelque chose. Alors là, effectivement, à chaque fois, le loup, il essaye d'aller faire quelque chose, mais ça marche pas trop, en fait. Parce qu'il veut faire des choses qu'il n'est pas forcément capable de... Il veut attraper des oiseaux, mais enfin, ça vole assez haut, et puis il peut pas... Enfin, voilà, il y a un certain nombre de choses qu'il va pas pouvoir faire, le pauvre loup. Donc là, c'est « Ouh, ouh, le loup ». C'est dans le titre, hein. C'est « Ouh, ouh, le loup ». Et c'est Philippe Roussel.

0: Voilà, le pauvre loup qui ne trouve rien à se mettre sous la dent. Ouais. Et c'était Philippe Roussel, et accompagné d'un quatuor.
1: Voilà, le quatuor de Bussy, un quatuor à cordes, un vrai, pour de vrai, qui existe sans Philippe Roussel. C'est pas des gens qu'il a rassemblés pour, c'est un quatuor classique. Il y a tout un disque, même plusieurs, je sais pas, enfin au moins un, où il est accompagné uniquement par le quatuor. On les a déjà entendus d'ailleurs plusieurs fois.
0: Oui, on a déjà eu la chance de les écouter. Eh bien, on va passer au grand classique du grand méchant loup.
1: Voilà, c'est même le grand méchant loup. C'est pas le grand méchant loup, le grand méchant loup. Et c'est un petit nouveau, là, qu'on n'avait pas entendu, je crois encore, qui s'appelle Philippot, qui nous chante ça, l'histoire de le grand méchant loup.

0: Il n'y a pas que le grand méchant loup qui hurle, il y a aussi le public apparemment.
1: Oui,
0: là.
1: Oui. Puis là, le grand méchant loup, il assume. Hein. Je suis méchant. Oui. Ouais, de petit déjà, je voulais devenir méchant. Et voilà.
0: Et puis on va continuer dans le tout ce qui est rock. Là, c'était une sorte de boogie qu'on vient d'entendre. Maintenant, ça va être le rock du loup et de l'agneau.
1: Ouais. Alors c'est un, voilà. Alors, c'est une chanson qui a été prise sur un disque vinyle, donc c'est pas d'hier.
0: Et le disque vinyle ne date pas d'hier, lui non plus.
1: Ben, lui non plus. Et puis l'orchestration non plus, d'ailleurs, ça va s'entendre un peu. Mais bon, j'aime bien. C'est un disque d'un artiste qui s'appelle Martin, qu'on entend de temps en temps, régulièrement, parce qu'il a fait, entre autres, sur ce disque-là, c'est il a repris des Fables de La Fontaine, qu'il a mis en chanson, mais voilà, là c'est un rock, c'est le loulou et l'agneau, quoi, le sacré loulou et l'agneau. Donc le rock du loup et de l'agneau, par Martin, sur un disque qui va sans doute un petit peu craquer.
0: Eh ben on écoute ça.
1: À l'ancienne.

0: En effet, on entend ce petit souffle qui en qualité de vinyle.
1: Voilà.
0: Donc c'était Martin, Rock du Loup et de l'Agneau. Et on va continuer dans la musique nord-américaine. Maintenant, on va passer à un blues.
1: Ouais, un blues, ouais.
0: Eh bien, Philippe Vin, nous allons écouter Philippe Vin maintenant.
1: Ah, une chanson qui est sur le blues du loup, et le loup qu'on retrouve dans plusieurs histoires, hein, vous allez voir au fur et à mesure. Les paroles sont faites sous forme de un petit peu de devinette, c'est-à-dire voilà, qui fait ça, c'est qui. Bah, et puis à chaque fois c'est le loup, ouais, mais donc voilà, quand je la chante celle-là, j'aime bien présenter ça comme ça aux enfants. Faut vous arriviez à trouver la réponse à la devinette, qui, mais qui. Et en fait c'est toujours le loup, il n'y a pas de surprise.
0: Eh bien le blues du loup, c'est parti.

0: Eh bien, tu t'es éclaté comme un petit four juste après ça, Philippe.
1: Comme un petit four.
0: Donc, c'était le blues du loup par Philippe Vin.
1: Voilà, enregistré à la maison, mais bon.
0: Eh bien, c'était très bien. On retrouve, après avoir écouté le grand méchant loup de Philippot, on va écouter le grand méchant loup cette fois-ci.
1: Là, c'est le grand méchant loup. C'est-à-dire, c'était le grand méchant loup.
0: C'est ça. Et ce sont les Voilà Voilà.
1: Voilà, les Voilà Voilà, qu'on fait aussi des petits disques très sympas. J'ai pas encore vu en spectacle, mais les disques sont vraiment sympas. Les Voilà Voilà qui nous parlent du grand méchant loup, donc le grand méchant loup.

0: Eh bien voilà, il en reste un morceau. Les voilà voilà, le grand
1: le
0: méchant loup.
1: Voilà, qui parle aussi un petit peu de toutes les histoires où il y a du loup.
0: Mais bien sûr, parce que quand on parle du loup, il y a plein de contes qui nous
1: voilà,
0: viennent en tête.
1: Mais hein. Avec les fins, hein, ce que ne dit pas l'histoire oui, à chaque fois. Et puis il y a Cendrillon, il n'y a pas de loup normalement, mais bon, là, elle finit à se marier avec le loup.
0: Le loup s'est invité. on va passer à Mamémo. Mamémo, on l'avait écouté il y a quelques émissions. Ça fait un certain temps qu'on l'a pas écouté maintenant.
1: Ben ouais, parce que j'ai qu'un seul disque. Et que c'est difficile à trouver parce que c'est pas. Ouais, c'est. Voilà.
0: C'est pas super bien distribué.
1: Ouais, c'est belge. Et puis, c'est. Voilà, c'est pas très bien distribué. Et puis, c'est pas tout jeune non plus, quoi.
0: Mais en tout cas, Mamémo parle du loup aussi.
1: Voilà, le loup avec une chanson un peu. Ouais. On va voir.
0: C'est eh bien, on va écouter.
1: C'est un peu. Voilà, c'est pas comme. C'est pas une chanson. Enfin bon, bref, voilà. On écoute, on en parle après parce que c'est un peu bizarre.
0: C'est parti, Mamémo, le loup.

0: Eh bien, même émo avec le loup qu'on a plaisir à écouter.
1: Avec une musique d'ambiance, là, et puis, c'est pas juste une histoire qu'on raconte et qu'on enfile, quoi. C'est un petit peu le loup avec tout l'imaginaire qu'on peut avoir autour, c'est que chaque fois qu'il y a quelque chose qui va pas, c'est le loup. Voilà, le loup, c'est tout le côté mauvais de tout ce qui peut exister, quoi.
0: Là, on est un peu plongé dans une réflexion imaginaire avec le loup, en fait, ou ouais. Le loup comme une image, l'image du loup. Mais le loup souffre de sa mauvaise réputation, d'ailleurs. Enfin, on le sait bien, il revient tranquillement en France, hein, on le voit arriver petit à petit, mais finalement, un loup, ça peut être gentil aussi.
1: Ça peut, oui. Enfin, c'est quand même un animal sauvage, quoi.
0: C'est un animal sauvage.
1: Voilà, on avait bien fait ce qu'il fallait pour le faire en sorte qu'il n'y en ait plus en France. Mm-hmm. Il est revenu par l'Italie. Et il commence à arriver un peu partout en France, ouais.
0: En tout cas, les biscottos, eux, ils ont trouvé un gentil loup, apparemment.
1: J'ai fait. Il y avait le Grand Magic Circus qui avait fait un conte. Donc c'est pas passable là dans le. C'était l'histoire des trois méchants cochons ou non des trois gentils petits loups et du grand méchant cochon.
0: Oui.
1: Les trois gentils petits loups et le grand méchant cochon, c'était tout inversé. C'est le grand-père qui racontait à sa petite fille, c'est un truc complètement délirant. Donc là, c'est, oui, un gentil loup par un groupe qui s'appelle Les Biscottos. Et le disque s'appelle Les Biscottosoïdes. Et voilà.
0: Ça donne la couleur.
1: Voilà, Les Biscottos, gentil loup.

0: Les Biscottos avec Gentilou. Et vous êtes bien sur Studio ZEF 91.10. Et aujourd'hui, ben, on écoute le loup hurler. On l'écoute aussi chanter par différents artistes. Et on va même l'écouter chanter par des ours.
1: Oui.
0: Très bientôt. Donc avec les ours du Scorff.
1: Ouais, un autre prédateur, les ours. Donc les ours du Scorff. Et là, c'est la fée du grand ciel. Et c'est, ça parle pas de loup, a priori, mais si, parce que la fée, elle va rencontrer un loup. Mais un loup qui essaye d'être malin, il se déguise en lapin.
0: Ah, encore une histoire de lapin, là.
1: Voilà, encore une histoire de lapin, mais là, il est vraiment déguisé, mais ça fait quand même un gros lapin, quoi. Donc, c'est pas forcément un bon déguisement. Bon. Chanson pas très très longue, là, 1 minute 15. Les ours du Scorff, la fée du grand ciel.
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1: Eh bien voilà, les ours du Scorff a cappella avec la fée du grand ciel.
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1: Ah non.
2: Faut dire que, bon...
1: C'est loupé.
2: C'est loupé, oui. C'est ce que je disais, quoi. Déguisé en lapin, ça fait quand même un sacré morceau.
1: Eh bien, le cauchemar du loup, qu'est-ce que ça peut être? Mama Kaya va nous expliquer tout ça.
2: Voilà, Mama Kaya, un groupe encore, là, qu'on entend de temps en temps.
1: Oui, voilà. Tout à fait.
2: Et donc là, c'est le cauchemar du loup.

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1: Mama Kaya en mode jazz vocal, voilà, pour cette chanson, Le cauchemar du loup.
2: Et là, de nouveau, sur le loup, c'est toutes les peurs, quoi. Voilà.
1: Oui.
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1: On va passer à Cécilou maintenant, chantée par Anne Sylvestre.
2: Voilà, ça va être plus léger. Donc Cécilou, voilà, Cécilou qui n'a pas peur du loup, c'est son copain, et ça étonne beaucoup sa maman, ou je ne sais pas si c'est sa maman, c'est pas sûr, mais enfin bon, il y a un adulte qui parle à Cécilou, et Cécilou n'a absolument pas peur du loup, on va voir ça. Il se passe plein de choses entre Cécilou et le loup.

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1: Anne Sylvestre avec Cécilou. Elle est drôle cette petite chanson.
2: Voilà, avec Cécilou qui a des peurs bien plus,
1: oui.
2: plus importantes que celle du loup qui avait disparu, à cette époque-là d'ailleurs.
1: On va continuer avec les grands classiques, avec Henri Dess maintenant.
2: Ben oui, Henri Dess avec « Mon gros loup, mon petit loup », pareil, une chanson plus légère. On dit que t'es méchant, c'est navrant, on dit que t'es... Ben, c'est pas vrai, voilà.
1: Allez.
2: Henri Dess, « Mon gros loup, mon petit loup ».

0: Eh bien voilà, Henri Dess, il prend un peu la défense du loup, il faut bien aussi.
1: Voilà, voilà. Et puis c'est Henri Dess dans le texte et dans la musique.
0: Ah oui.
1: Avec tout ces... Comment je vais le dire gentiment?
0: C'est bon, je crois que tout le monde a compris, Philippe. T'as pas besoin d'en rajouter.
1: Avec tous ces tics, non, ça, voilà. C'est, déjà, c'est un peu...
0: Non, mais on reconnaît avec sa patte, sa griffe.
1: Avec sa patte, voilà. Avec sa patte, c'est très bien, sa patte de loup.
0: De loup. Amulette, maintenant, un loup qui a l'air fatigué. Hein.
1: Ouais, il est fatigué et il va se faire attraper par les chasseurs. Et donc, faut accélérer pour qu'il puisse se réveiller et accélérer et... échapper aux chasseurs. Donc ça va être, voilà, c'est une chanson qui accélère petit à petit.
0: Le loup baille.
1: Amulette, le loup baille.
2: Nous allons vous raconter l'histoire du grand méchant loup.
3: Hein ? Qu'est-ce que tu dis ? Ah ? Non. Nous allons vous raconter l'histoire du grand vieux loup.

0: chargé.
1: Ne vous inquiétez pas, le grand vieux loup a gagné.
2: Bon, on est rassuré. C'était le Loubaï avec Amulette.
3: Il a échappé belle quand même.
2: Oui, heureusement qu'il y avait un petit coup de jazz à la fin. Mais on voit quand même, avec toutes ces chansons, que ça inspire quand même pas mal les artistes de chansons pour enfants. Au niveau des onomatopées, au niveau des bruitages, le loup, c'est quand même riche en son.
3: Pas mal.
2: Jean-René.
3: Voilà, pour m'endormir. Alors là, c'est une petite berceuse avant de. Ce sera pas la dernière parce que sinon, ça serait dommage.
2: C'est dommage. Dès le week-end comme ça, se rendormir vers 10 heures, ça serait dommage.
3: J'essaye de pas trop en passer les berceuses parce que c'est le matin. Et bon, ouais. Mais bon, celle-là, c'est pour m'endormir. Et voilà, c'est effectivement qu'un enfant, voilà, le soir pour s'endormir, il a plein de possibilités, plein de. Mais le loup, comment il fait pour s'endormir? Lui, il n'a pas de petite lumière, il n'a pas de. Tout ce qu'on peut avoir quand on est enfant pour s'endormir, pour aider à s'endormir. Mais là, c'est donc Jean-René qui parle pour m'endormir.

0: Eh bien voilà, j'ai failli m'endormir sur la table de mixage.
1: Mais oui, mais... c'est pour ça que j'essaye de pas trop en passer des berceuses, parce que bon...
0: Mais c'est joli quand même, une berceuse, de temps en temps. Ça fait du bien.
1: Alors, ce qu'on va peut-être faire, c'est faire une émission spéciale berceuse, mais on la passera pas en direct, parce que le matin, là, oui. Mais on peut la mettre en podcast.
0: Oui, on la diffusera le soir, le dimanche soir, pour s'endormir.
1: Dimanche soir, pour s'endormir.
0: On arrive déjà au dernier morceau, c'est un groupe qu'on a déjà entendu dans cette émission, ce sont les Ours du Scorff.
1: Et là, c'est l'histoire d'un loup un petit peu particulier, puisque c'est le garou végétarien.
0: Ah oui.
1: Et qui aime les carottes et tout. Voilà. C'est donc encore du lapin, quoi.
0: Du lapin, voilà.
1: Les Ours du Scorff, le garou végétarien.

0: L'instinct reprend vite le dessus, même ouais, pour le garou végétarien.
1: Voilà, mais c'est quand même formidable qu'il ait repris goût à la viande en mangeant d'autres loups
0: oui, c'est ça.
1: qui venaient pour l'embêter. C'est quand même...
0: Ah, les ours du SCORF ne manquent pas d'humour, on le sait bien. Et c'est déjà la fin de cette émission consacrée aux loups, donc, comme vous les avez pu l'entendre. Eh bien, en attendant, on peut souhaiter une bonne journée et un bon week-end aux éfeurs et aux éfeuses qui nous écoutent. Et puis, vous pouvez retrouver cette émission en podcast sur le site de Studio Zef.
1: Absolument.
0: Au revoir.
1: Au revoir.

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2: Bienvenue dans ce magazine. Face au changement climatique et à la croissance démographique, les forêts et les savanes sont de plus en plus sous pression. Préserver ces écosystèmes devient alors essentiel pour protéger les moyens de subsistance des populations locales. Dans ce numéro de notre magazine, nous allons découvrir comment la cartographie et la classification des espèces peuvent aider à mieux gérer ces espaces naturels. Mesdames et messieurs, bonjour. Kosivi Tiassou au micro.
3: Si les populations ne peuvent plus se nourrir avec l'impact sur les champs, ils vont se déverser dans les aires protégées.
2: Dans le nord du Cameroun, la pression sur les terres illustre parfaitement ces défis. La transhumance devient plus compliquée et les ressources fourragères se font rares. Les systèmes traditionnels et les régulations modernes peinent à concilier les besoins des éleveurs et des agriculteurs. Pour y répondre, Narc Jean-Cyril, chercheur à l'Institut national de cartographie au Cameroun et spécialiste des aires protégées, insiste sur l'importance de la cartographie des phénomènes climatiques comme la sécheresse pour éviter la dégradation des forêts et protéger les moyens de subsistance des populations.
3: Parce qu'on s'est rendu compte, pour l'année 2024, dans la région du Nord Cameroun, on a eu des séquences de sécheresse qui ont eu de l'impact sur l'agriculture.
4: Et quel type d'impact?
3: Cette sécheresse a impacté parce que les cultures étaient en plein développement pendant la période de floraison. On a eu près de 2 mois sans pluie et les cultures ont séché. Et les populations ont tenté de faire même de ressemer, ce qui n'a pas marché. Donc, nos travaux de recherche, immédiatement, nous sont intéressés. Il fallait caractériser cette situation.
4: Le caractériser pour faire quoi?
3: Caractériser pour comprendre quel est l'impact déjà de ces 2 mois de pluie sur l'agriculture. Et au travers des images satellites et des données de terrain, appliquées à des méthodologies bien précises, nous avons fait une carte de distribution spatio-temporelle de la situation de la sécheresse dans la zone et l'impact sur les productions agricoles. Et on s'est rendu compte, en dehors de la sécheresse, quand les pluies sont revenues au mois d'août et de septembre, actuellement près de 40% de la zone, nous avons des villages qui sont dans l'eau, des champs qui sont dans l'eau. Donc l'impact sur la population se fait ressentir. Donc il y a un autre problème qui intéresse les populations. Commençons à nous pencher vers des questions de changement climatique, sur des variables qui permettent de les évaluer. Parce que sinon, si les populations ne peuvent plus se nourrir avec l'impact sur les champs, ils vont se déverser dans les aires protégées. Et également, ce qui va créer beaucoup d'autres problèmes, parce qu'il y a des problèmes qui vont naturellement suivre. On aura des conflits entre les populations riveraines et les gestionnaires des aires protégées. On aura également un autre conflit avec les bergers, bergers sédentaires et bergers transhumants. Et ça va un peu aller dans tous les sens. Afin d'arrimer, parce qu'actuellement au Cameroun, ce qui est important, c'est que le Cameroun est en train de refaire tout son plan zonage au niveau national. Il faut intégrer toutes ces politiques pour que ça soit pris en compte dans le nouveau plan de zonage.
4: Et après avoir fait la cartographie, quel est l'état des pâturages au Cameroun?
3: L'état des pâturages au Cameroun, nous avons des pâturages bien portants, nous avons des espaces de pâturage. Mais dans nos aires protégées, le Cameroun a la vision d'ériger 30% de sa superficie en aires protégées. Nous sommes déjà à près de 25% érigés déjà en aires protégées.
4: Est-ce que des éleveurs peuvent faire brouter leurs animaux ou bien peuvent faire nourrir leurs animaux dans les aires protégées?
3: Oui, et dans les aires protégées camerounaises, l'État camerounais a toujours pris en compte les populations qui sont autour de ces aires protégées parce que l'air protégé est venu trouver les populations, pour la plupart.
4: Et les populations nomades?
3: Qui étaient déjà là. Et même les populations nomades, parce qu'ils vont, ils reviennent. D'autres, ils connaissaient même la zone avant que ça ne soit érigé en aire protégée. Donc, et les aires protégées au Cameroun sont hiérarchisées et également scindées en zones distinctes. Nous avons dans une aire protégée, nous avons les zones de noyau dur de la conservation, où là-bas, c'est la protection intégrale. En dehors de ça, nous avons une zone tampon et nous avons une zone périphérique. Donc, dans la zone périphérique, la zone tampon, les bergers peuvent de temps en temps aller avec leurs bêtes et même les populations sont permises d'y entrer pour des questions de collecte des produits de la pharmacopée, des produits forestiers non ligneux pour leur commerce. Tout ce qui est proscrit, c'est l'abattage non autorisé des espèces. Donc il y a des lois, il y a des choses qu'il faut faire dans une aire protégée, il y a ce qu'il ne faut pas faire. Quand vous entrez, que ce soit un berger, s'il entre dans une zone aire protégée et qu'il se retrouve peut-être dans la zone de protection intégrale, à ce moment, il est en infraction, il doit être refoulé ou bien arrêté. Et là, on va le traduire devant les instances, oui, juste pour une question de discipline.
2: Mais ce n'est pas tout. Pour Narc et Jean-Cyril, il est crucial de classifier les espèces animales et végétales afin que la population sache quelles ressources peuvent être utilisées pour se nourrir. On ne peut pas refuser aux riverains des forêts l'accès à ces ressources essentielles, surtout lorsque les moyens manquent. Une meilleure classification des espèces permet une gestion durable tout en répondant aux besoins alimentaires locaux, explique Narc et Jean-Cyril, chercheur à l'Institut national de cartographie au Cameroun.
3: Dans la législation faunique, généralement, il y a des espèces. Et au Cameroun, les espèces sont classées. Il y a des classes A, des classes B et des classes C. La classe A, c'est des espèces intégralement protégées, comme par exemple des trucs comme les rhinocéros. Des animaux en voie de disparition sont de la classe A. Mais il y a des espèces qui sont autorisées à la consommation. Et si un villageois... Il va auprès peut-être des services dédiés, parce qu'au Cameroun, il y a la chasse illégale et il y a la chasse légale. Un villageois peut mener la chasse légale. Et il suffit qu'il se rende à la délégation de la forêt et de la faune, où il va faire quelques papiers. Il va déclarer le type d'arme qu'il a, le type d'espèce qu'il veut, et on va lui donner une autorisation de chasse. Et il peut abattre. Et quand c'est des petites espèces, généralement, on ne contrôle pas. Mais quand quelqu'un a battu un éléphant, un rhinocéros, là, ce n'est pas autorisé. Donc les populations sont autorisées à entrer pour un certain type d'activité, pour un certain type de chasse. Et dans le parc national du Bas Médiérem et plusieurs parcs, et comme là-bas il y a du barrage, il y a des cours d'eau, il y a des périodes de l'année où c'est ouvert aux populations pour pêcher. Pendant, et il y a les périodes de repos biologique où on dit que bon, de telle période à telle période, la pêche n'est pas autorisée. Parce que c'est la période où les poissons se développent. Mais quand la période passe, c'est ouvert. Oui. Donc c'est autorisé. Mais le problème qu'on fait face au Cameroun actuellement dans nos aires protégées, c'est le problème de migration. Le problème au Cameroun, nos aires protégées, surtout ceux qui sont dans les zones frontalières, on a les conflits en RCA.
4: Donc, les populations déplacées se retrouvent au Cameroun dans les aires protégées.
3: Pas vraiment dans les aires protégées, mais en périphérie des aires protégées. Ils se retrouvent. On a également, en dehors de la population centrafricaine, on a une partie de la population du Tchad, qualifiée de réfugiés climatiques, parce qu'ils sont dans le Sahel, il y a des zones que vraiment c'est intense, ils replient vers le Cameroun. On a le Soudan qui est en conflit, on a une bonne immigration. Le Nigeria également. On a avec les conflits liés à la secte Boko Haram, il y a un important flux des populations du Niger, du nord du Nigeria vers le Cameroun. Donc ils sont venus dans ces régions, principalement dans la région de l'Est Cameroun, de l'Adamawa du Nord. On a ces phénomènes migratoires. Ça fait ajouter à la population locale, il y a déjà des conflits avec la population locale. Et avec ces aires protégées, quand ils arrivent, ils ne connaissent pas la loi, ils ne connaissent pas... Ils trouvent un espace libre dont ils peuvent généralement faire des champs. Et là, l'État camerounais est buté. Parce que non seulement le Cameroun, c'est une terre d'hospitalité, vous n'allez jamais entendre, comme vous entendez parfois peut-être dans d'autres pays, Guinée, Équatoriale, un peu partout, comment on chasse les gens. Le Cameroun, c'est une terre hospitalière, on accueille tout le monde. Donc généralement, il faut trouver des moyens pour régler.
4: Oui, et là, donc, la présence de ces populations autour des aires protégées et des parcs impacte directement, met la pression sur les espèces.
3: Effectivement, la présence de ces populations, vraiment, c'est une charge de plus à l'espace qui était disponible. Et ça désorganise tout le plan de zonage qui était déjà là.
4: Est-ce que les ressources sont aussi impactées ?
3: Les ressources sont impactées parce que les aires protégées camerounaises génèrent de l'argent. Parce qu'il y a, tout ce qui tourne autour de l'activité synergétique. Il y a des touristes, il y a les périodes de chasse, des touristes viennent de partout. Et on a des aires protégées comme Ouaza, Benoué, qui parfois pendant la période de chasse pouvaient générer plus de 5 milliards pendant la période de chasse. De nos jours, on n'arrive même plus à générer même 10 millions. Parce que quand les chasseurs viennent, ils ne trouvent plus les espèces qu'ils avaient l'habitude de trouver. Quand ils viennent, soit ils trouvent tout un désordre. Donc ils se désintéressent. Voilà l'impact sur les ressources directes.
4: Ou bien ils ont déjà tout chassé?
3: Non, ils n'ont pas tout chassé. Ils n'ont pas tout chassé parce qu'au Cameroun, on a encore beaucoup d'espèces. Les chasseurs qui viennent d'ailleurs, les touristes, ne sont pas à l'origine de la disparition de ces espèces. Parce que chaque année au Cameroun, le ministère en charge des forêts et de la faune met sur pied ce qu'on appelle le plan de tir. Pour dire que bon, le plan de tir cette année au Cameroun, nous autorisons l'abattage peut-être de 15 lions, l'abattage peut-être de 25 éléphants, parce que chaque année on fait l'inventaire des ressources animales disponibles. Et on dit que bon, voilà ce qu'on va abattre, on peut abattre. Donc ils viennent clairement les abattre et payant des papiers et tout ce qui va avec. Maintenant l'économie touristique, synergétique autour de la faune est en train presque de mourir à cause de ces problèmes autour des aires protégées. Les migrations, ces déplacements massifs des populations des pays voisins camerounais et même d'autres régions, parce que le Cameroun a également une partie sahélienne. Et ces populations de la partie sahélienne camerounaise descendent vers le sud, vers ces aires protégées.
2: Narc Jean-Cyril, chercheur à l'Institut national de cartographie au Cameroun. En combinant cartographie et classification des espèces, les chercheurs et gestionnaires disposent d'outils précieux pour protéger les forêts et savanes, des solutions concrètes qui permettent de préserver à la fois la nature et les populations qui en dépendent. Merci de nous avoir suivis. Kossivitiasou au micro et restez toujours à l'écoute de la DW.

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2: Bonjour et bienvenue à l'écoute de Learning by ear, contrôle le numérique. Notre rendez-vous de fiction radiophonique pour suivre un nouvel épisode de notre feuilleton intitulé « Apparence trompeuse ». Dans l'épisode précédent, Raïm a pu trouver des solutions qui vont l'aider à corriger et à améliorer la précision de son modèle de deep learning. Parallèlement, avec l'aide de son ami Jojo et des camarades hackers de celui-ci, les failles de Waribit ont été mises au jour et ont révélé une fraude de grande envergure. Malgré ses craintes, Jeanne a pris la décision de démasquer Morel avec le soutien de ses cousins. Nous nous sommes quittés sur l'exclamation de Fanny qui avait trouvé un plan pour faire tomber l'escroc. Quel est donc ce plan? Allons le découvrir dans ce 9e épisode intitulé « La fin des ennuis ».
1: Après avoir trouvé le plan pour piéger Morel, qu'ils espèrent parfait évidemment, les trois cousins ont pris quelques jours pour le mettre au point. Ils sont maintenant fin prêts à l'exécuter. Fanny et Raïm, dans la chambre de celui-ci, sont assis sur le lit. Fanny tient son téléphone en main, bien en évidence, de sorte que Raïm aussi puisse voir l'écran. Tous les deux le fixent, visiblement stressés. Jeanne, elle, est dans la salle de séjour, les nerfs tendus à l'extrême, lorsque l'on sonne à la porte de l'appartement.
3: Merci d'être venu aussi vite, Morel. Comme ça, on est tranquille avant que mes cousins ne reviennent de faire les courses.
4: Qu'est-ce que tu veux encore, Jeanne ?
3: Te parler, te dire une fois de plus que je veux tout arrêter.
4: C'est pour ça que t'as pas fait de publication depuis hier ? Madame l'influenceuse se croit pousser des ailes, ma parole.
3: Je te l'ai dit, je ne peux plus faire ça. Depuis que tu m'as avoué que tout ça n'est qu'une sombre mascarade pour gruger les gens, je n'arrive plus à dormir.
4: Et qu'est-ce que tu veux que ça me fasse que tu dormes ou pas? Hein? Tu as signé un contrat. Tu t'en tiens à ça.
3: Des gens ont tout perdu. Et ils me tiennent pour responsable. On me menace alors que je suis aussi une victime.
4: Ça suffit. Écoute-moi bien. N'oublie pas que je te tiens. Si tu continues à m'emmerder, je vais m'énerver sérieusement.
3: Non.
4: Tu sais, tout le monde pense déjà que tu fais partie de tout ça.
3: Ne t'approche pas.
4: Alors, ce sera facile de faire en sorte qu'il soit persuadé que tu en es le cerveau.
3: Ce n'est pas vrai.
4: Et tu finiras en prison. Pendant que moi, je profiterai du soleil sur une plage à l'étranger. En attendant de me servir d'autres influenceuses. Des idiotes comme toi.
3: Non.
4: D'ailleurs, il y a une autre façon de se servir de toi. De te montrer que je tiens à toi.
3: Qu'est-ce que tu veux dire?
4: Tu veux que je te fasse un dessin? T'es plutôt mignonne.
3: Morel, recule s'il te plaît.
4: Ah, n'aie pas peur. Ça va te faire du bien. Allez, sois gentil.
3: Aïe, mon bras, tu me fais mal.
4: Je t'avais dit de ne pas m'énerver. Ce que je t'ai fait la dernière fois ne t'a apparemment pas servi de leçon.
3: Non, arrête.
5: Arrête. Laisse-la tranquille.
4: Hein?
6: Lâche-la, salaud.
4: Mais qu'est-ce que... Raïm, tu as osé me frapper.
6: Oui.
4: Tu vas le regretter.
6: Vas-y, continue de montrer au milieu de personnes qui te regardent qui tu es vraiment.
4: Qu'est-ce que tu racontes, là?
5: Tu es en live sur les réseaux sociaux de Jeanne depuis que t'es arrivée.
4: Quoi?
3: Maintenant, tout le monde sait la vérité, qui tu es vraiment.
4: Non, non. Ce n'est pas vrai. Vous bluffez. Personne ne filme.
6: Ah ouais? Alors regarde le beau nounours là-bas et fais coucou à la caméra.
4: Hein?
1: Morel lève la tête, voit la peluche sur la commode et l'extrémité d'un téléphone portable qui dépasse et dont la lentille semble le fixer. Pris de panique, il tente de s'enfuir. Fanny récupère le téléphone de Jeanne et continue de le filmer. Morel se précipite, ouvre la porte d'entrée et se voit stoppé dans son élan. Il est nez à nez avec Frédéric qui se tient là, furieux, son téléphone à la main, car il suivait le live.
7: Hé, hey, tu crois aller où comme ça?
4: Hein?
7: Rentre à l'intérieur. Morel, quelle déception. Ma seule consolation, c'est de savoir que tu vas payer pour tout ça. Allez, viens. Emmenons-le.
6: Tranquille.
7: Tu vas voir. Tais-toi.
3: S'il te plaît, Fanny, passe-moi le téléphone.
5: Ok.
3: À tous mes abonnés, je suis désolée. Désolée de vous avoir impliqué dans cette histoire. Je vous assure, je croyais sincèrement vous faire du bien en vous incitant à investir sur... Non, je ne vais plus jamais prononcer ce nom. Je vous fais une promesse. Je ferai tout mon possible pour vous aider à récupérer votre argent et pour que justice soit faite. Merci à tous ceux qui sont encore là. Pour ceux qui ont enregistré ce live, partagez-le massivement pour que la vérité atteigne le plus grand nombre. Merci.

0: Une voiture de police est garée devant l'appartement. Ses gyrophares illuminent les alentours. Morel, menotté, est conduit par deux policiers jusqu'à la voiture. Il a la tête baissée. Jeanne, Rahim, Fanny et Frédéric se tiennent à quelques mètres et observent la scène en silence. Un des policiers revient préciser aux cousins la marche à suivre pour faire leur déposition le lendemain au commissariat. Puis il regagne la voiture qui démarre en trombe. Frédéric, visiblement encore troublé, se tourne vers Jeanne et Rahim.
1: Encore une fois, je suis sincèrement désolé. J'avais vraiment confiance en ce type. Jamais, au grand jamais, je n'aurais pu imaginer qu'il était capable de tout ça.
2: Vous n'avez pas besoin de vous excuser, Frédéric. Vous n'y êtes pour rien.
1: Peut-être, mais si je ne l'avais pas emmené dîner chez vous, vous ne vous seriez sûrement jamais croisé.
3: Mais c'est moi qui t'ai invité à dîner chez nous, Frédéric. J'étais trop fauché pour un resto. Alors tu vois, si on continue comme ça, tout le monde va se sentir coupable.
2: Et ouais.
3: En fait, moi aussi je m'en veux, Jeanne.
2: Oh, tu ne vas quand même pas t'excuser pour ce fameux dîner.
3: Non, pas pour ça. Mais tu m'avais demandé de vérifier la fiabilité de Waribit avant de te lancer et je ne l'ai pas fait. On aurait sûrement évité tout ça si je n'avais pas été autant absorbé par mes recherches.
2: Merci de t'excuser, Rahim. C'est vrai. En fait, j'ai eu le bon réflexe en voulant vérifier que tout était OK. Même si j'aurais dû vérifier avant de signer, mais bon.
4: Allez, arrêtez! Ça suffit, les Jérémiades. Jeanne, tu m'as promis que tu allais reprendre du poil de la bête. Tout ça est derrière toi à présent.
2: Ouais.
3: Jeanne, tu me pardonnes?
2: J'hésite encore un peu. Mais peut-être que si tu m'offres une dizaine de cartons de serviettes périodiques pour que je continue mon projet...
4: Dieu soit loué. Jeanne est de retour.
1: Eh bien, je veux bien vous les offrir, ces cartons.
2: Oh, ça va, je le taquinais juste.
4: Oui, mais ton projet, lui, est bien réel. Frédéric, Jeanne utilisait la moitié de ses gains sur cette plateforme, dont on ne doit plus dire le nom, pour acheter des serviettes périodiques jetables et en faire don à 4 orphelinats.
2: Plutôt 5.
4: Autant pour moi, 5 orphelinats.
1: Bravo, Jeanne. vous m'épatez.
2: Merci.
1: Et j'ai encore plus envie de participer à ce projet.
2: Oh. Si vous insistez à ce point, je risque d'accepter.
1: Eh ben, va pour son carton, alors.
2: Hein? Oh.
3: Ça, c'est mon pote.
2: Merci, Frédéric.
1: Mais de rien.
3: Bon, je crois que c'est le moment de rentrer.
4: C'est vrai. Frédéric, vous dînez avec nous ce soir?
3: Oui,
1: volontiers.
3: Super.
4: D'accord.
2: Au fait, Frédéric, en tant que généreux donateur, je crois que vous aimeriez savoir comment ce projet m'est venu.
1: Oh oui, je suis tout oui.
0: Le petit groupe se dirige vers l'appartement en écoutant Jeanne parler de son projet avec enthousiasme. Plus d'un mois s'est écoulé depuis l'arrestation de Morel. Et tout ce temps, Jeanne s'est un peu retirée des réseaux sociaux pour se ressourcer après tout ce qu'elle a enduré. Aujourd'hui, elle a décidé de faire son retour. Elle veut donner des nouvelles à ses abonnés. Dans le petit espace qu'elle a aménagé pour ses vidéos, Jeanne, stressée, est assise face à la caméra, placée sur un trépied. Derrière la caméra, Fanny, un sourire rassurant sur le visage, lui fait des signes encourageants. Jeanne se détend peu à peu, inspire et expire profondément. Elle sourit à Fanny, puis commence à enregistrer.
2: Salut à vous, mes chers abonnés. Je vous avoue que j'étais plutôt stressée à l'idée de faire cette vidéo. La dernière fois que vous m'avez vue sur vos écrans, c'était il y a quelques semaines, lors d'un live pour une affaire qui nous a tous chamboulés. Aujourd'hui, j'aimerais vous donner quelques nouvelles. L'homme qui m'a brutalisé dans ce live, celui qui m'a vendu... Non, qui nous a vendu du rêve avec cette plateforme est en prison. Il a été arrêté le soir même et déféré au centre de détention quelques jours après. Avec le nombre de plaintes déposées contre lui et son groupe, il est en ce moment en attente de son procès. Quand je pense qu'il se voyait déjà bronzé sur une plage en train de profiter de l'argent des honnêtes gens. Vous savez, des fois, la vie est bien faite. Je vous tiendrai au courant quand j'aurai d'autres infos. Aujourd'hui, je veux transformer cette mauvaise expérience que j'ai vécue en leçon. Je veux sensibiliser chacun de vous, abonnés et influenceurs comme moi, au danger des arnaques en ligne. Ne vous laissez pas séduire par des promesses trop belles pour être vraies. Soyez prudents et faites vos recherches. Vous vous demandez sûrement pourquoi je souris. Eh bien, mon projet de lutte contre la pauvreté menstruelle a intéressé d'autres personnes. Tellement de personnes. Je ne m'y attendais pas. J'ai eu des donateurs qui ont financé les achats. En quelques semaines, j'ai allongé considérablement la liste des centres qui ont reçu les serviettes périodiques. Merci pour votre soutien. Grâce à vous, des centaines de jeunes filles peuvent prendre soin d'elles sainement et ça, ça n'a pas de prix. Voilà, j'espérais faire une vidéo moins longue. Ne m'en voulez pas, ça fait quand même un bon moment qu'on ne s'est pas vu. Je vous dis à bientôt et surtout, faites attention à vous. Ciao!
4: C'était parfait. Rien à redire.
2: Merci Fanny, merci pour tout.
4: De rien.
0: Jeanne se lève et serre Fanny dans ses bras, reconnaissante. Elle sait que sans la détermination de celle-ci, à savoir ce qui l'a tracassée des semaines auparavant, elle serait peut-être encore sous l'emprise de Morel. Fanny, attendrie, sourit et la serre encore plus fort.
5: Et c'est sur cette note que s'achève cet avant-dernier épisode de notre feuilleton Apparence trompeuse. Jeanne a apparemment réussi à regagner totalement la confiance de ses abonnés et à réparer sa réputation en tant qu'influenceuse. Mais que se passe-t-il du côté de Raïm ? Où en est le développement de son programme ? Ne ratez surtout pas le prochain et tout dernier épisode pour le découvrir. 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À

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C'est la 76e émission. On commence au Brésil en douceur, bien sûr, avec Tigana Santana et son morceau Palavra de Honra. Allez, vous m'envoyez la traduction? Vous laissez un petit commentaire? Bonne écoute, bonne émission.

Et c'est bien le détour musical qui continue. C'est la 76e émission, ça fait déjà 20 minutes qu'on est ensemble. On a commencé en douceur, vous vous souvenez, avec Tigana Santana et le morceau Palavra de Honra, beau morceau accompagné au Fender Rhodes, et de la Soudade brésilienne, on est passé au blues américain. Avec un titre du dernier album de Jérôme Sabag, c'était le morceau Lone Jack. J'en mets pas souvent des morceaux comme ça, mais celui-ci m'a vraiment plu, exceptionnellement, avec un son de guitare bien saturé, bien crunchy. Je sais pas, les spécialistes le qualifieront sans doute mieux. Voilà, c'était Jérôme Sabag, Lone Jack. Et puis pour rester au rayon des guitares, mais dans le jazz, on a écouté un morceau, un vieux morceau, 75. 1975, c'était John Abercrombie, Dave Holland, Jack DeJohnette, c'était sur leur, je crois que c'était leur premier album ensemble chez ECM, l'album Getaway. Voilà, très très chouette album, plein de groove, et puis vraiment cette belle partie de contrebasse par Dave Holland qu'on a retrouvé dans le morceau qu'on est en train d'écouter là, qui est en train de se terminer. C'était le Dave Holland Quartet, c'est pas beaucoup plus jeune puisque c'est 1973. C'était le morceau Conference of the Birds avec Anthony Braxton, Sam Rivers et Barry Altschul aux percussions, et donc on entend au marimba. Et voilà, après le blues, les guitares et les marimbas, maintenant on va partir en Colombie avec le Canalón des Timbiqui et le morceau Tio Guachupecito, mais vous allez voir, elle le prononce bien mieux que moi dès le début du morceau. Vous allez voir, ça arrive dans quelques instants. Canalón des Timbiqui.

Et c'est bien le détour musical, toujours et encore. On approche de la fin de notre émission, encore quelques minutes, une dizaine de minutes. Et donc, nous avons tout à l'heure, on s'est quitté, on allait écouter le Canalone des Timbiki. J'espère que vous avez apprécié ce morceau de cumbia avec plein de percussions, les voix, les marimbas. C'est super morceau, moi j'aime beaucoup. On est resté au rayon de la cumbia, mais cette fois au Mexique avec Junior y son equipo. Et c'était Alegrate, Alegrate. Je ne sais pas comment on prononce en fait, je suis très nul en langue étrangère, vous avez remarqué. Mais en tout cas, c'est un très bon morceau. C'est tiré de la compile Saturno 2000, qui est sorti il y a quelques années, avec plein de morceaux de la même veine. Et puis pour rester au rayon, enfin même pas, c'est juste le mot-clé Mexique, hein, on n'est pas du tout dans le même genre de musique, hein, vous avez écouté, vous avez entendu, c'était Babe Ruth avec le morceau qui s'appelle The Mexican et son sample archi connu à l'intérieur, avec lequel on s'est amusé un petit peu pour aller ensuite écouter Alpha, le groupe Alpha en pleine période trip-hop 98, c'était sorti sur le label Mélancolique de Massive Attack. Ça c'était un remix du morceau Wiz avec Léon Parker qui utilise le sample de la musique du film Wild Style pour les amateurs de vieux hip-hop old school, vous l'avez reconnu, d'ailleurs la BO elle est ressortie il n'y a pas longtemps, je crois que c'est Mr Bongo ou BBE qui a réédité ça. Donc voilà, c'était Alpha avec Léon Parker. Et puis on est parti au Brésil avec le trio Esperanza. On a écouté ensuite Antonio Adolfo et Brazuca, le morceau Trans Amazonica qui vient de se terminer. Et puis là, on va écouter un peu de musique électronique des années 80 brésilienne, c'est le groupe Chance, avec le morceau Intro Amazonia, voilà, pour rester au rayon du Brésil et de l'Amazonie. Et on se quittera avec le morceau suivant, enfin celui qui vient encore après, c'est Fernando Falcao, tiré des mêmes compiles Outro Tempo. Voilà, j'espère que ce détour musical fut agréable pour vous. Je vous retrouve le mois prochain pour une nouvelle émission. D'ici là, restez bien à l'écoute de Studio Zef. À très bientôt.

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